0: Okay, huh?
1: So what are we doing?
0: Salut.
1: Ça va, Olivier? What is it for? In context.
0: En gros, c'est juste appeler mieux.